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1: At 4:07 p.m. Eastern Daylight Time Saturday, Environment Canada has issued a tornado warning for southwestern Ontario. Extra care and attention should be exercised in and around the following localities. 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Damaging winds, large hail and locally intense rainfall are also possible. Take cover immediately if threatening weather approaches. Please consult local media for more information.
2: À 16h07 avancée de l'Est le samedi, Environnement Canada a émis une alerte de tornade pour le sud-ouest de l'Ontario. Une attention et des précautions additionnelles devraient être exercées près et autour des localités suivantes Elgin. Les météorologues d'Environnement Canada surveillent un orage produisant possiblement une tornade. Des vents destructeurs, de la grosse grêle et de la pluie intense par endroits sont aussi possibles. Mettez-vous immédiatement à l'abri si un phénomène météorologique menaçant s'approche. Veuillez consulter les médias locaux pour plus d'informations.

0: Signe donc, signe ce papier. À vous que tu as menti.
1: Et comment signerai-je lorsque mes mains sont liées?
0: On va t'enlever tes chaînes.
1: Il y a d'autres chaînes plus fortes qui me retiennent.
0: Et quelles chaînes plus fortes?
1: Plus fortes que les chaînes de fer. Les chaînes de l'amour. C'est l'amour qui me lie les mains et qui m'empêche de signer. C'est la vérité qui me lie les mains et qui m'empêche de signer. Je ne peux pas mentir.